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0: C'est merveilleux. 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

Il est maintenant 53h et des brouettes. L'heure de changer de disque, de tourner la page, de rembobiner la première face de notre cassette. Place au morceau suivant, un grand classique pour les plus pointus, une obscure référence pour le grand public. Ouvrez bien grand vos oreilles et...

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Il est maintenant 26h moins le quart. Reposez-vous, mes chers travailleurs, et laissez-vous bercer par les voix suaves de vos plus belles idoles sur l'Open Radio.